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C'est bon là, ça a de la gueule. Stop. 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Qu'est-ce que tu fais? Pourquoi tu continues? 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Là, c'est plus bon. 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Redonne-moi. 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

0: baisse encore. Encore d'un
1: Stop.
0: Temps.
1: Arrête.
0: C'est pas grave.
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0: Encore un peu. 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
1: Stop.
0: Un petit Arrête. Peu plus.
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groupe Little Barry en concert le samedi 13 octobre à l'autre canal de Nancy dans le cadre du Nancy Jazz Pulsation à partir de 20h30.

0: conseille plutôt d'organiser un raid de provocation.
1: Quelle tactique préconises-tu?
0: Tu sais très bien qu'il n'y a qu'une seule solution efficace. Déclenche l'opération Dragon Crash.

0: Constante 8 est sous l'emprise de sédatifs. Ce patient doit subir un bouclage mental et une arrestation.
1: Réclamons bouclage mental pour l'opérateur de la série 94107. Sujet 1138. Préfixe THX.
0: L'adrénaline dépasse le point 7-4.
1: Bouclage mental en

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0: Soyez les bienvenus dans la dernière de Louis Gourmande, la dernière de la saison bien sûr, qui prendra la forme d'un hors-série au thème de saison, les musiques de route. Vacances, week-end, travail, qu'importe. L'objet de ce long trajet, il ne sera que plus agréable en musique. Autre élément important, un bon binôme, j'ai le mien. Salut Ever.
1: Salut, salut tout le monde.
0: Bienvenue, allons-y mon cher. En intro, c'était Os Flipper, c'est le morceau Estrellar. Et on enchaîne avec...
1: Ernesto JJ, Zadi Bobo, roi du Ziggy Biddy. Et on part en Côte d'Ivoire, c'est un morceau de 1979.
0: Allez, c'est super, allons-y. Vous nous écoutez sur Radio Graffiti, la web radio rapporteuse. Ici Louis Gourmande qui vous emmène sur la route pour l'heure à venir. C'est parti.

0: très important pour une route de qualité d'avoir quelques bons classiques. Celui-ci en est un.
1: Avec le groupe Alcool à brûler, Can Hit, traduit en français. C'est un titre de 1969 du groupe californien. Et dans les paroles de ce titre, on parle de retourner dans le pays où, je cite, « je vais où l'eau a le goût du vin ».
0: Ah ok, d'accord. Est-ce que ça vous inspire pour votre prochaine destination? Je ne sais pas si on peut trouver ça quelque part sur le littoral. En tout cas, on va poursuivre, on part de la Californie direction New York pour la suite avec Bob McFadden. Le morceau Beat Generation, sorti juste un an après le morceau Going Up the Country. Nous sommes en 1970. On poursuit le voyage Ever et Buntar pour vous accompagner.

0: Vous nous écoutez sur Radio Graffiti et la web radio rapporteuse ici. La route est gourmande, on poursuit le voyage. Et Ever, décidément, est plutôt accroché à la Californie, j'ai l'impression.
1: Oui, et puis même les, bon, là, le titre est plus moderne, il est sorti en 2012, mais oui. Il y aura beaucoup de morceaux sortis dans les années 69, beaucoup de dates en 69 et oui. 70.
0: Et nous étions avec
1: Alalas, avec le titre Catamaran. J'espère que vous avez bien installé votre planche de surf sur le toit du Picasso pour partir en direction de l'océan pour surfer.
0: Un Picasso, et pourquoi pas...
1: Il faut de la place.
0: Attends. Ah oui, c'est vrai qu'il faut de la place, ouais, bien sûr. Très très bon morceau pour voyager, je pense que vous êtes plus ou moins d'accord avec nous. La suite sera complètement logique après la Californie. Partons au Texas avec le groupe parfait pour un long trajet sous le soleil. Voici Kryongbin et le morceau Dern Kala.

0: Le soleil se lève, vous êtes au volant de votre voiture et vous arrivez bientôt là où vous avez décidé d'aller. C'était Cerca de Ti avec Hermanos Gutiérrez, deux frères équatorianos suisses qui sortent ce titre beaucoup, beaucoup trop court en 2019.
1: C'est très, très beau. On va poursuivre, toujours dans ce hors-série consacré à la route, dernier épisode de la saison 11 de Louis Gourmande. Et la suite, je crois que tu nous emmènes du côté de l'Afrique.
0: Ouais, là on va se balader. On va se balader au Congo. On va faire honneur au Congo avec un duo légendaire avec Dr Nico et Tabulé Rochereau qui forment un... Donc le Dr Nico et l'Africa Fiesta Sukiza avec le titre Sukiza Miziki La Lokumu. Le titre est sorti en 69, tiens, décidément, sur un super album qui s'appelle Tumadesu Chouchou. Et là, on prend la route du soleil et on se balade. C'est magnifique.

0: Vous êtes toujours à l'écoute de Louis Gourmande en direct sur Radio Graffiti, en rediffusion sur la web Radio Rapporteuse, et on finit tranquillement la saison sur la route des vacances avec une petite salsa portoricaine. Salsa portoricaine à l'instant avec Frankie Figueroa et le morceau Yo no era así, sorti en 1968.
1: Presque 69.
0: Presque 69, mais non. Le thème n'est pas respecté. Si, le thème est respecté, c'est pas l'année, c'est la route. Parfait, en tout cas, pour temporiser le temps d'un bouchon un peu trop long. Pour peu que le bouchon soit complètement à l'arrêt, n'hésitez pas à sortir de la voiture et envoyer une petite salsa, hein, pourquoi pas.
1: Ouais, c'est vrai que c'était cool, ça.
0: On va continuer le voyage. On va décaler de Puerto Rico. On va directement aller au Brésil avec João Donato. Le morceau Xango et des Bae. Les accents sont incroyables.
1: Toujours désolé d'avoir écorché tous les noms.
0: Toujours en compagnie de Ever pour cette dernière de la saison. Allons-y gaiement. Place au Brésil. Bonne écoute.

0: Le groupe haïtien Schleu avec cette merveille de 1976, Alouette. Vous aurez sûrement reconnu ces petites musiques d'enfance.
1: C'était très cool, hein, ça.
0: Ah oui, et on arrive quasiment à la fin de... Bah c'est même quasiment la fin, il reste un dernier morceau dont on vous parle juste avant de le lancer. Je vais quand même vous remercier de votre écoute et surtout de votre fidélité, car c'est la fin de la 11e saison de Louis Gourmande.
1: Ouais.
0: Merci Ever de l'avoir clôturé avec moi.
1: Eh ben, je suis content, merci pour l'invitation.
0: Eh ben, c'était tout à fait joyeux, j'ai bien aimé. En tout cas, là-dessus, je vais vous souhaiter joie et soleil pour les deux prochains mois. On se retrouve en septembre pour une 12e saison sur Radio Graffiti toujours et la web radio rapporteuse. Merci à eux de me suivre depuis le début. Et puis on n'oublie pas les podcasts pour patienter pendant ces deux mois. Vous pouvez tout retrouver sur mixcloud.com/Louis Gourmande. Louis, le sens, donc vous ne trompez pas dans l'orthographe. Un dernier morceau pour nous dire au revoir.
1: Il est minuit. Et on a encore un peu de route. Il n'y a plus personne sur l'autoroute. Nous sommes tous les deux.
0: Okay.
1: Et on va écouter Léon Vinehall, Midnight on Rainbow Road. Un titre, je trouve que le titre, il résume parfaitement l'ambiance de la musique. Et voilà, détendez-vous.
0: Merci.
1: Bonne soirée à tous.
0: Merci Ever de m'avoir accompagné. Passez un bel été. Et puis d'ici là, bisous, béco, salut.

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